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9: 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Et Pierre et DG, New York a mené 2-0.
0: Je suis prêt, vous n'avez pas d'espérer ça, vous n'avez pas. 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

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Parce que il y a deux grands gabarits, il y a même moteur ensemble avec elle. 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Faute basket là, ou bien on fait faute sous lui, il t'a besoin de lancer franc. Match t'après 106-105, s'il mettait une, il t'a match t'après légal, mais s'il te mettait tous deux, match t'après 106-105. 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Michael Bridges qui est habitué, encore une fois, et monsieur, ça joue une très belle série pour, malgré le raté premier match là, il n'a pas joué très bien, hier, monsieur fait une vingtaine de points. 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Et ensuite et ça montre que le jeu basket trop rapide, faut que les gars m'aient posé jouer là. Parce que l'homme joue avec tant d'intensité comme ça, et que New York là, Mike Brown, c'est un entraîneur qui est réputé, vous connaissez ça déjà, c'est un entraîneur qui est réputé comme un entraîneur défensif dans la ligue là. Parce que vous songez, le monsieur qui fait final ensemble avec le bon James dans Cleveland Cavaliers, il a été pris 400 ans, il a été passé au 4-0, et que monsieur a fait une très bonne saison ensemble avec Cleveland Cavaliers. Et que ils sont très très bons, c'est un très très bon entraîneur lié. Et ça qui est belle dans la série ça le plus souvent, c'est que on gagne au meilleur des 7 matchs ensemble avec l'équipe là. L'équipe là regarde des vidéos au jour le jour, et que la pas juste il pense que une bagarre cap important pour l'équipe San Antonio à faire, c'est dégager yo dans match, dans troisième match là, pour out quand Anthony Towns fait plus faute dans deux premiers quarts de yo. 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

0: 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basketball, monsieur, très très élevé, et monsieur compte jouer basket tout, monsieur prend le bon offensif, défensif, monsieur mettez des tirs à trois points, monsieur qui a joué pick and pop très très bien. 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
0: 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Des fois, je pense que vous êtes capable de Boston, malgré que Boston en méforme, mais vous n'êtes pas jamais capable de Boston. 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
0: comment vous avez dit. Moi, je ne sais pas
1: comment vous avez dit. Parlez avec
0: elle. Vous ne pouvez pas faire mauvais sens. Ok? Vous ne pouvez pas faire mauvais sens. Vous ne pouvez pas faire mauvais sens. Vous ne pouvez pas faire mauvais sens.

0: imbécile. C'est vrai, n'a pas foutu net. 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
2: 1, 2, 3, 4, 7, 6.

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1: Et ça, c'est une chanson de Fazaza.
0: Hein?
1: De toute façon, je compte quand même. Parce que
0: moi, je vous dis, je chante une chanson de français. Je ne vais pas bien dire. Je chante une chanson de créole. Aïe. Oui. Lisa.
2: Menti. M'entendons rentrer dans la politique cette longueur.
0: Yo dit qu'on tipi tu dois monter, c'est lui qui règne dans manifestation. 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Quand vous cherchez l'autre côté pour une réunion là. 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
0: 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Nous dans le foot de l'autre partie, vous prenez foot au petit doc au sol. 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
0: Moi-même, je fais trois gouttes.
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3: Des mots, depuis que je joue à Konya, c'est bâton.
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0: 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Bon, et bien, ça, tu n'as pas. Il y a ça, on ne peut pas faire travail. On ne peut pas faire travail, pas fait.
6: Comment il est là, monsieur?
0: Comment il est là, monsieur?
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3: 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Qu'est-ce que les bourretiers?
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4: 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Faut m'expliquer. Moi-même, qui t'étais de 10 dollars. Pour qu'on est dans la guerre. Je t'ai pas mon faux 20 dollars.
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4: 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Mbali, faux 20 dollars. Pour prendre 10 dollars là. Qu'on a échangé pour 20 dollars. 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Il remet moins comme monnaie.
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4: 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Premier boubou qui est intelligent, Rochelle. 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Si pays est comme ça, tout le monde est comme ça. 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Oui, il t'a changé parce que bon, d'accord, bon, son faux 20 dollars, je vais te
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4: Hein?
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5: Oh, bon, 60 gouttes nous deux, mais
3: c'est bon. 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
3: 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Avant pour ça, oui?
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4: 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Quand tu voles la machine, hein? 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
3: 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On a jeté pas de la pop.
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7: 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Personne ne va pas prendre une vidéo Jessifra déformée, la gueule sous Chanel. C'est ça qu'on a pris pour nous. Parce que Jessifra a une chaîne YouTube qui c'est Jessifra. Et puis, point final. Bana bolo.

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2: Ah oui, en tout cas, je vois ça en trois parties.
3: Quelle partie?
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2: 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Mettez-vous. 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
3: 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Je ne croyais pas.
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7: si l'homme pouvait capter tous les rayons du soleil et emmagasiner toutes les sources de la nature, il deviendrait plus assoiffé que jamais.

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0: 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Bon. Eh bien, nous pouvons aller avec PL. 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

0: 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Bonsoir New York. 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PL, qui ça qui a fait actualité dans le pays d'Haïti, journée aujourd'hui?
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5: 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Habitants, Haïti gagne 12 millions. 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
1: 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Prenez précaution, discutez guerre d'une façon ou d'une autre avec le peuple américain. 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
0: 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équipe, qui était déjà rodé, mais il mène passé stade champion pour zone S là, mais je dis, il a marché à grand pas, il a gagné 2 matchs dans San Antonio, et le phénomène, comme Wembanyama, Roger, 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
1: 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N'importe quoi qui doit passer. Et spécialement, les nouveaux matchs ont fini très. Dans la difficulté, ils ont fini à côté équipe l'équipe de l'autre. 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Parce que San Antonio, Jean joue avec Nix, lui montre qu'il a gagné un match, même Jean-Nix gagne un match. Parce que le match est serré en pile énergie, en pile vitesse, en pile belle jouette qui fait, et ouais, tout, pas d'avoir rien perdu. 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C'est comme si vous pas arrêter. 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Défense, Nix, là, en énergie en plus. 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Ou bien on shoot 2. Gagner, c'est pénétrer, on pénétrer. C'est ouais, on va basket 3 et on fait les hops. 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
1: 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Il faut que nous prenions campo. Nous remercions tout le monde qui a suivi nous aujourd'hui. Hein. Tout le monde qui a aidé nous à distribuer l'émission. 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Bonsoir tout le monde, passons une bonne semaine. Demain soir, interférence à tourner, côté Nouvelle Chita, sous situation, ça va développer. 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Bonsoir, Roger.
0: Bonsoir.
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